0: Il est 21h. 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
1: Mesdames et messieurs, bonsoir. Merci de nous retrouver ce soir sur CAN en français. Nous sommes ensemble jusqu'à 22h au micro avec vous, Rachel Haddad, au sommaire de cette édition du jeudi 10 septembre 2026. Tout d'abord, de nouvelles révélations viennent encore alimenter le débat sur les avertissements reçus avant le 7 octobre. Une enquête de Ronen Bergman fait état de signaux transmis dès l'été 2023 par le renseignement militaire, puis d'un nouvel avertissement en septembre. Alors que changent ces éléments dans la bataille politique sur les responsabilités du 7 octobre, à quelques semaines seulement des élections? Nous en parlerons avec Rina Bassiste. Nous reviendrons ensuite sur la confrontation entre l'Iran et les États-Unis. Alors que les attaques autour du détroit d'Ormuz perturbent fortement le trafic maritime mais que l'attention se porte à nouveau sur le site nucléaire de Pickaxe Mountain, nous analyserons la stratégie iranienne et les conséquences possibles pour Israël avec Raphaël Jérusalmi. Et enfin, dans le magazine à l'approche de Rosh Hashanah, nous nous intéresserons à la musique de cette fête et des fêtes de Tishri de manière générale et aux traditions musicales juives avec le rabbin Jacques Arnold, chantre et rabbin honoraire, connaisseur des traditions musicales et liturgiques juives. Mais avant tout, voici les principaux titres de ces dernières 24 heures.
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1: L'AIEA confirme une activité de construction sur le site nucléaire iranien de Pickaxe Mountain. Le directeur général de l'Agence internationale de l'énergie atomique, Raphaël Grossi, affirme que l'agence observe des mouvements autour de ce complexe souterrain situé près de Natanz. L'AIEA ne dispose toutefois d'aucune information concrète sur ce qui s'y déroule et n'a pas accès au tunnel. L'agence ne peut toujours pas vérifier non plus l'état du stock iranien d'uranium enrichi à un niveau proche du seuil militaire depuis les frappes de 2025. Donald Trump menace directement de frapper Pickaxe Mountain. Le président américain affirme que Washington surveille l'activité sur le site et avertit Téhéran que les États-Unis pourraient le frapper très durement. Le complexe profondément enterré n'avait pas été touché lors des précédentes attaques contre Natanz. Trump affirme parallèlement penser que la guerre avec l'Iran pourrait prendre fin après les élections américaines de mi-mandat en novembre. Le trafic dans le détroit d'Ormuz tombe à nouveau à un niveau extrêmement bas. Seulement 7 navires ont franchi le détroit mercredi contre 12 la veille et une moyenne de 14 sur les 10 jours précédents. Aucun méthanier transportant du gaz naturel liquéfié n'a emprunté le passage. Et le pétrole s'envole encore. En effet, le Brent dépasse les 106 dollars. Les cours ont gagné environ 5% aujourd'hui. Le Brent atteignant autour donc des 106 dollars le baril et le brut américain dépassant les 101 dollars. Les marchés craignent désormais une perturbation simultanée des deux grandes voies d'exportation énergétique de la région. Hormuz d'un côté dans le Golfe et Bab el-Mandeb en mer Rouge. Les Houthis prennent le port stratégique de Mosha au Yémen et se rapprochent dangereusement de Bab el-Mandeb. Les forces Houthis soutenues par l'Iran ont réalisé une avancée majeure sur la côte occidentale du Yémen en s'emparant de Mosha et en progressant vers les îles Anish. Cette poussée leur donne une capacité accrue de menace sur Bab el-Mandeb, passage essentiel entre la mer Rouge et l'océan Indien, au moment où l'Arabie Saoudite utilise davantage sa façade occidentale pour contourner Hormuz. Et une nouvelle escalade se fait apparaître entre l'Arabie Saoudite et les Houthis, puisque ces derniers accusent Riyad d'avoir mené aujourd'hui 10 frappes contre la province de Taiz. Ces frappes interviennent après 2 jours d'attaques de missiles balistiques et de drones Houthis contre des villes du sud de l'Arabie Saoudite. Le Pakistan aurait transmis à Téhéran un avertissement saoudien lui demandant de contenir ses alliés yéménites, tandis que l'Iran affirme ne pas contrôler leurs décisions. À Gaza, une frappe israélienne tue un couple et leurs deux filles à Beth Lahia. Selon les services de santé palestiniens, les deux enfants avaient 8 et 12 ans. L'armée israélienne affirme que le père, Mohamed Ahmed, était impliqué dans des combats et dans la préparation d'attaques et que la frappe visait une structure militaire. L'armée n'a pas commenté la mort des trois autres membres de la famille. Les bombardements israéliens se sont intensifiés ces deux derniers jours et ce, malgré le cessez-le-feu. L'armée israélienne affirme avoir tué un membre de la force Nourba impliqué dans le 7 octobre. Ismaël Ibrahim Dawish Kandil a été tué lundi dans une frappe à Khan Younes. Selon l'armée, il avait participé à l'invasion du 7 octobre et à la mort du commandant de la brigade Nahal, le colonel Jonathan Steinberg. L'armée affirme qu'il avait récemment travaillé à reconstituer les capacités du Hamas et à préparer de nouvelles attaques. Reuters rapporte une crise énergétique sur les établissements hospitaliers de Gaza qui manquerait d'huile de moteur, de carburant et de pièces détachées pour leurs générateurs qui assurent l'essentiel de l'électricité depuis la destruction du réseau. À l'hôpital Nasser, plusieurs équipements fonctionnent sous forte contrainte et les organisations médicales alertent sur le risque d'interruption de services vitaux. Les élections législatives palestiniennes prévues en novembre sont reportées. Jibril Rajoub, secrétaire général du Fatah, affirme qu'elles ne se tiendront pas à la date prévue et qu'une élection présidentielle devrait avoir lieu auparavant. Il appelle à un dialogue national palestinien afin de parvenir à un accord sur les modalités des futurs scrutins. Du côté des élections en Israël, les sondages restent bloqués après le dépôt définitif des listes électorales. Aucun des grands blocs ne dispose d'une majorité claire pour l'instant. Un sondage de la chaîne 12 donne 57 sièges au parti opposé à Benjamin Netanyahou et 52 au bloc qui le soutient, avec 11 sièges pour les partis arabes. Les sondages de la chaîne 13 et de Kan donnent des rapports de force encore plus serrés. Yachar, le parti de Gadi Eisenkot, arrive en tête dans le sondage de la chaîne 12 avec 25 sièges devant le Likoud à 21. Quatre partis de l'opposition discutent d'une stratégie commune pour les élections. Yachar de Gadi Eisenkot, Beyaha de Naftali Bennett, les démocrates de Yair Golan et Israël Beiteinu d'Avigdor Lieberman examinent la possibilité de signer un accord sur les surplus de voix et de coordonner certains aspects de leur campagne. Enfin, la population israélienne dépasse 10,3 millions d'habitants à l'approche de Rosh Hashanah. Le Bureau central des statistiques estime la population à environ 10 305 000 personnes, soit 124 000 de plus qu'un an auparavant. Environ 182 000 enfants sont nés et 24 000 nouveaux immigrants sont arrivés au cours de l'année. Mais Israël enregistre un solde migratoire négatif d'environ 8 000 personnes. Tout de suite, nous sommes rejoints par la journaliste Rina Bassiste pour nous parler de cette nouvelle enquête de Ronen Bergman publiée aujourd'hui par Ynet qui relance la question des avertissements reçus avant le 7 octobre par Benjamin Netanyahou. Bonsoir Rina.
3: Bonsoir Rachel, bonsoir.
1: Alors déjà Rina Bassiste, qu'est-ce que cette enquête de Ynet révèle exactement aujourd'hui et en quoi cette nouvelle alerte est-elle différente de l'affaire de l'avertissement émirati révélé cette semaine ?
3: Bon, d'abord, il faut dire que les deux enquêtes ou les deux reportages sont liés. Et c'est très intéressant parce que Ronen Bergman, en fait, il a publié deux révélations ces dernières 24 heures. D'abord, il confirme justement cette enquête de Shlomi Eldar. Et il a sa propre source, une source qui n'est pas israélienne, qui confirme à Ynet, à Ronen Bergman, qu'avant le 7 octobre, effectivement, le leadership émirati a transféré à Israël, apparemment à Benjamin Netanyahou, un avertissement qui est arrivé d'une source très fiable. C'est ce que cette source d'intelligence non israélienne a dit à Ronen Bergman. Donc d'abord, c'est là, c'est très important parce que là, on a une autre source, une autre confirmation en fait à cette révélation de Shlomi Eldar qui nous a bouleversé tous ces derniers 2-3 jours. Donc ça, c'est une chose. La deuxième chose, en fait, Ronen Bergman, il publie une lettre qui était écrite juillet 2023, donc on est plusieurs semaines avant le 7 octobre, une lettre qui était écrite par Amit Sar. Amit Sar était à l'époque à la tête de cette division de recherche au sein de l'AMAN, de l'intelligence militaire. Et c'est une lettre d'avertissement. Et qu'est-ce qu'il dit dans cette lettre? Il dit que le Proche-Orient est à bord d'une explosion. Ce qui est intéressant, en fait, que cet avertissement, il est basé sur un canal non officiel de communication qu'Israël a tenu à l'époque, et même on parle plutôt des années 2020 jusqu'à 2022, un des plusieurs canaux. Ronen Bergman donne les noms de deux canaux comme ça, des canaux non officiels qui étaient établis pour discuter directement avec Hamas. Là, on parle d'un canal qui lie en fait les autorités israéliennes d'un côté avec un frère d'un officier haut gradé de Hamas. Et donc, l'enchaînement était en fait comme ça. Il y avait d'un côté Israël. Israël parlait avec ses frères. Les frères a parlé avec son frère, le haut responsable. Et le haut responsable parlait directement à Yahya Sinwar. Et donc, quand Israël reçoit ce genre d'avertissement, même si c'est très général, il n'y avait pas, comme dans le cas de Shlomi Eldar, il n'y avait pas un avertissement est très exact. Personne n'a parlé de 7 octobre, personne n'a expliqué comment cet assaut de Hamas, quelle sera la nature de l'attaque. Mais il y a quand même un avertissement très fort de la part d'Amit Sar, un personnage très important parce que, comme on l'a dit, il était à la tête de cette division de recherche au sein de l'AMAN.
1: Et alors, comment est-ce que ces nouvelles sont reçues en Israël? Est-ce que politiquement le débat il est en train de passer de est-ce que Benjamin Netanyahu a été averti à il a été averti.

0: c'est toute invention, c'est une fake news. Ça, c'est une chose. Donc, il y a d'abord ce débat. Mais après, il y a aussi les débats. Disons, si vraiment Benjamin Netanyahu a reçu des avertissements, et là, justement, ça nous amène à votre question sur Ronald Bergman, parce que là, on a l'impression comme s'il y avait des avertissements qui venaient de plusieurs, plusieurs endroits, à l'intérieur d'Israël et de l'extérieur. Et donc là, si jamais c'était le cas, on se demande comment ça se fait que le Premier ministre n'a pas consulté davantage avec les services de renseignement, avec Tzal, avec les Shin Bet. Et il y avait justement, après cette révélation de Shlomi Eldar, il y avait des officiers de haut gradé de Tzal et des services de renseignement qui ont dit si on aurait su qu'il y avait cet avertissement de la part des Émiratis, on peut s'imaginer s'il y avait aussi d'autres avertissements, peut-être notre calcul, notre appréciation de la situation aurait été différente. Et bien sûr, si Tzal était dans une autre posture, une posture de préparation à un assaut de Hamas, on peut s'imaginer que cet octobre sera déroulé autrement.
1: Mmh. Rina Bassiste, une dernière question avant de nous quitter. Ces révélations arrivent à quelques semaines des élections. Comment l'opposition s'en empare-t-elle, notamment Gadi Eisenkot, Naftali Bennett? Et aussi, est-ce que la responsabilité du 7 octobre redevient un enjeu dans la campagne législative?
0: Je dirais deux choses. Et d'abord, bien sûr, le sujet de la responsabilité pour ce qui s'est passé le 7 octobre et avant le 7 octobre et après le 7 octobre, toute cette question et aussi la question d'une commission d'enquête, tout ça est revenu sur la table et est redevenu un sujet électoral parce que jusqu'à maintenant, certes, bien sûr, tout le monde en Israël s'inquiète sur le sujet, mais il y avait une sorte de compréhension comme si, de toute façon, le Premier ministre, il ne va pas accepter qu'il y aura une commission d'enquête avant les élections, donc ce ne sera pas sur la table, pas pour l'instant. Et là, ça revient sur la table avec une force, une double force. Et si vous voulez, ça c'est une chose. De l'autre côté, je dirais que même si ce sujet de 7 octobre est devenu un sujet électoral, moi je ne pense pas que ça va basculer cette balance de force entre les camps de Netanyahu et les camps de l'opposition. Parce que, en fait, tous les sondages qu'on a vus ces dernières semaines, tous les changements, en fait, des nombres de sièges qu'un tel et tel parti pourra avoir le 27 octobre, les changements sont plutôt dans les mêmes camps. Donc il y a des votes qui bougent d'une partie à l'autre, mais dans les mêmes camps. Il n'y a pas vraiment des votes qui bougent du parti de Netanyahu vers l'opposition ou de l'opposition vers les camps de Netanyahu. Donc moi, j'ai mes doutes si vraiment ce sujet, même s'il est brûlant, même si tout le monde en discute actuellement, que ça va changer pas grand-chose. Je pense que ça va pas changer grand-chose pour le résultat.
1: Mmh. Rina Bassiste, merci beaucoup. Bonne année.
0: Bonne année. Merci, Rachel.
1: Au revoir. La confrontation entre l'Iran et les États-Unis se concentre aujourd'hui notamment autour du détroit d'Ormuz, tandis que les attaques iraniennes visent aussi des intérêts américains dans la région et que la tension se porte de nouveau sur le programme nucléaire iranien et ce fameux PKX Mountain. Pour analyser la stratégie de Téhéran, est-ce que cette nouvelle phase peut signifier pour Israël, nous allons recevoir dans quelques instants Raphaël Jérusalemi, qui est ancien officier du renseignement militaire israélien. Il va nous rejoindre donc pour parler de cette question de l'Iran. Raphaël Jérusalemi, bonsoir. Bonsoir Raphaël. Alors, on essaie de le joindre en ce moment même. Notre technicien est en train de réessayer à nouveau de composer son numéro de téléphone. Et oui, ce sont les aléas du direct. On aimerait bien avoir tout de suite Raphaël Jérusalemi pour nous parler de cette question.

question, voilà, de Pickaxe Mountain, des nouvelles constructions qui sont observées, alors qu'on ne sait toujours pas précisément où se trouve le stock iranien d'uranium hautement enrichi. Israël a aussi intérêt, pour l'instant, à ne pas rouvrir inutilement un front supplémentaire face à l'Iran. Donc, c'est aussi une question que l'on va traiter avec Raphaël Girouzami dans quelques instants, lorsqu'il nous aura rejoint ce soir. Nous parlerons aussi, évidemment, de cette question du détroit d'Ormuz, puisque l'Iran s'attaque de nouveau aux navires dans cette région, alors que, il faut le rappeler, le prix du pétrole est déjà repassé au-dessus des 100 dollars. L'Iran frappe aussi les intérêts américains dans des pays qui ne sont pas directement partis à la guerre. Je pense évidemment à la Jordanie, aux États du Golfe, pour qui accueillir des forces américaines devient peut-être un risque sécuritaire en soi. Raphaël Girouzami est avec nous ce soir pour en parler. Bonsoir. Alors, il semble que l'on ait un problème technique. Malheureusement, on ne va pas être en mesure de recevoir ce soir Raphaël Girouzami pour cause de problèmes techniques.

0: Yoav Gallant attaque à nouveau Benjamin Netanyahou sur sa gestion du 7 octobre. L'ancien ministre de la Défense affirme avoir perçu chez le Premier ministre une, je cite, « atmosphère de défaitisme » dans les jours suivant l'attaque et dit avoir été profondément inquiet de son attitude. Yoav Gallant rejette également l'argument selon lequel tout aurait été différent si Netanyahou avait été réveillé plus tôt dans la nuit du 6 au 7 octobre, le Likoud accusant Gallant de mentir et conteste sa chronologie. Il est 21h21 et nous voici à la fin de cette édition. Je vous laisse tout de suite avec le magazine, avec le rabbin Jacques Arnoult qui est là pour nous parler de cette fabuleuse bande-son qui est celle des fêtes de Tishri. Et il ne me reste qu'à vous souhaiter une bonne année, Shana Tova, Shalom de Jérusalem.
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0: De Rosh Hashanah à Yom Kippour, puis Sukkot et Simchat Torah, le mois de Tishri est l'un des moments les plus intensément musicaux du calendrier juif. Shofar, prière, mélodie séfarade ou ashkenaz, les mêmes textes ont voyagé pendant des siècles et donné naissance aujourd'hui à des traditions musicales extrêmement différentes. Certaines mélodies ont même aujourd'hui quitté la synagogue pour entrer dans la culture populaire. Et pour parcourir cette bande-son de Tishri, nous sommes ce soir avec Jacques Arnoult, chantre et rabbin honoraire. Formé à la liturgie au séminaire israélite de France, il a consacré plusieurs décennies à la transmission de la prière et des traditions musicales juives et collabore aujourd'hui avec l'Institut européen des musiques juives. Bonjour Jacques Arnoult.
2: Oui, bonjour Rachel.
0: Alors déjà, merci beaucoup d'avoir accepté cette invitation sur les ondes de Canon Français pour nous parler de la bande-son de Tishri. C'est un plaisir de vous avoir.
2: Et oui, on va se livrer à cet exercice, en effet.
0: C'est une bonne occasion. Alors commençons, si vous le voulez bien, Jacques Arnoult, avec... la prière hein, qui occupe un espace très important dans ces fêtes de début d'année, comment est-ce qu'elle accompagne le passage de la gravité à la joie au fil des fêtes de Tishri?
2: Oui, c'est dans le cadre des prières que l'on prononce dans les jours austères, dans les Yamim Noraim, dans Rosh Hashanah. On a en effet un passage, une sorte de passerelle qui se fait entre le grave, l'austère, le redoutable, comme on appelle ces jours redoutables. Et puis aussi, il y a des moments où on est avec des prières moins graves. C'est en fait le caractère propre à ce jour de Rosh Hashanah. Rosh Hashanah, c'est un Yom Tov, c'est-à-dire c'est un jour de fête, comme le sont les jours de Sukkot ou les jours de Pessah. Il a le même caractère. Donc on peut être en famille, on peut goûter le repas, être en très bonne condition. Et puis, en arrière-plan, à Rosh Hashanah, il y a aussi le fait que ce jour est le jour du jugement, Yom Hadin. Donc on passe en jugement et également on attend la sentence, évidemment, mais aussi, parallèlement à cela, on est dans un jour de Yom Tov, donc un jour de fête. Alors, la prière, eh bien, elle prend pratiquement le même aspect, c'est-à-dire que la prière va passer du grave au moins grave, et si parfois le texte reste sérieux, le texte reste, on va dire, chargé d'une grande émotion, eh bien, dans la liturgie, dans les négonimes, dans les chants, on va essayer de donner une note un petit peu plus légère grâce à la musique, grâce au nigunim, grâce au chant entraînant. Je regardais, quand on conclut l'office de Moussaf, on dit ce jour-là, Ayom Teamsenu, Ayom Tevachenu, on dit que ce jour-là, tu dois nous bénir, ce jour-là, tu dois nous élever. Eh bien, on le chante d'une manière, on va dire, très légère, et ça permet de jouer sur les deux registres, si je puis dire, pour répondre à votre question.
0: Mmh. Et donc, pendant cette période des fêtes, on a, comme vous l'avez légèrement évoqué, hein, toutes sortes de prières. Comment est-ce que ce répertoire des prières s'est constitué après la destruction du temple? Et puis quel rôle le Chazan, parce qu'on va le voir, il a un rôle important, quel rôle il joue dans la transmission de ce répertoire?
2: Oui, là on est obligé de faire un retour sur l'histoire.
0: Allons-y, on vous suit.
2: De la tradition juive. En effet, c'est avec la destruction du temple, déjà lors de la destruction du premier temple, Ezra et les Géonim, les membres de la Grande Assemblée, ont dû, lorsque le temple a été détruit, lorsqu'ils sont revenus, lorsqu'il est le retour à Jérusalem, le retour en Israël, il a fallu remettre tout en question, et c'est à ce moment-là que la prière a pris une grande dimension, une grande importance dans le culte de l'époque, puisque le temple avait un tout petit, à cause de l'exil déjà, le temple avait perdu de son importance. Donc la prière, de plus en plus, va être l'élément fédérateur, l'élément qui va être, pour le peuple d'Israël, un élément très important. Et alors, s'il y a prière, donc s'il y a des offices qui ont lieu en dehors du temple, s'il y a des communautés qui s'organisent, eh bien, on a besoin d'un chazan, on a besoin de celui qui est appelé dans la Mishnah, dans le Talmud, celui qui est appelé Ha'over Lifnei Hateva, c'est-à-dire celui qui est là pour passer devant l'estrade, pour se placer devant l'estrade pour mener, diriger l'office. Mm-hmm. Le chazan, tel qu'il est décrit dans le Talmud, c'est, je pourrais le traduire par scrutateur, celui qui observe. La racine de ce mot, c'est regarder, voir, visionner. Donc, le chazan, à l'origine, c'était un homme qui était là pour veiller à ce que la prière soit menée convenablement, que les fidèles participent, qu'il y ait besoin de discipliner un peu l'assemblée. Mais c'était le rôle du chazan, tout à fait à l'origine. Et puis, au fur et à mesure du temps qui s'est passé, des années, des siècles, surtout dans le second exil qui est celui d'après la destruction du second temple, eh bien, dans les communautés, le chazan va jouer un rôle prépondérant. C'est non pas comme le rabbin qui est lui l'enseignant, le porteur de la parole de la Torah et de l'enseignement, mais le chazan, c'est lui qui va animer, qui va être le dirigeant de la prière, qui va savoir faire participer les fidèles, qui va avoir un rôle peut-être plus social encore que celui du rabbin. Et cela va se poursuivre, je pourrais dire, jusqu'à nos jours. Mm-hmm. La personnalité du chazan est de cet ordre-là, je pense.
0: Mm-hmm. Alors, la communauté juive a eu... malheureusement, heureusement, hein, pour la diversité de la culture juive, l'obligation de se disperser après la destruction du second temple, et donc ces différentes diasporas ont fait naître des traditions musicales très très différentes, Ashkenaz, Sépharade, nord-africaine, même au sein de l'Afrique du Nord, on va avoir la tradition tunisienne qui va pas être la même que la marocaine. Comment c'est né toutes ces traditions différentes?
2: Bien, en fait, on assiste à un phénomène social et géographique à la fois, c'est-à-dire, plaçons-nous dans les siècles passés, où circulaient, bien sûr, les personnes, les voyages se faisaient, mais chacun était dans son coin, c'est-à-dire quand on était au fin fond de telle région des Carpates, en Ukraine, quand on était dans un petit village perché en Italie, bien en Provence, ou bien dans quelque région que ce soit, on peut s'imaginer, en voyant même l'histoire de ces pays pour leur population, dans un village perdu, dans un shtetl très éloigné d'une grande ville, eh bien, il se faisait que la communauté un petit peu repliée sur elle-même, même s'il y avait des échanges toutefois, mais la communauté était repliée, donc il se créait un usage, un minhag, une tradition locale qui était parfois soutenue, même favorisée par le rabbin, qui trouvait que tel ou tel usage, telle ou telle façon de chanter, de réciter, était agréable, était bonne. Mm-hmm. Eh bien, il y a des usages, des minhagim, des nusachim, mm-hmm. c'est-à-dire des manières de prier qui se sont ainsi fabriquées, on peut dire, dans le contexte de l'époque. Mm-hmm. Et voilà, et ça a continué parce qu'on a un bon sens de la transmission, on a un bon sens de garder les choses. On est conservateur hein, dans nos traditions. Et finalement, ces minhagim, eh bien, on les garde avec beaucoup, beaucoup de force. Mm-hmm. Et même jusqu'aujourd'hui, je terminerai par une simple observation. Ici en Israël, dans les années 60, pour notamment les prières qui pouvaient être, des offices qui pouvaient être organisés dans l'armée, on a voulu faire un noussar achid, un rite unifié. Oui. Et puis, ça n'a pas marché. Et aujourd'hui, je dirais de plus belle, on revient à chacun son minhag, à chacun son usage particulier. Ben, ça fait qu'on préserve ainsi peut-être le patrimoine.
0: Mm-hmm. C'est un moyen comme... C'est ça qui est incroyable aussi, Jacques, c'est que au sein même des grandes traditions, par exemple, si je regarde la tradition séfarade, on va avoir des micro-rites. Par exemple, je sais pas, moi, par exemple, je suis tunisienne, je sais que le côté de ma famille qui vient de Djerba ne prie pas de la même manière que les Tunisiens, les Algériens auront, etc. Comment on est arrivé à une telle diversité? Est-ce que, par exemple, vous pensez qu'il y a une influence de la culture locale, non-juive, du coup?
2: Je ne pense pas, non. Je ne connais pas bien toutes les communautés.
0: Oui, oui.
2: Mais mon épouse est tunisienne. Mm-hmm. Elle est dans la communauté qui était livournaise. Mm-hmm. Alors, les Livournais étaient différents des Tunisiens aussi, etc. Mm-hmm. Je pense que c'était une manière de se différencier, une manière aussi d'avoir un espèce de domaine particulier pour se démarquer. On le trouve aussi même parmi les chassidim. Regardez le nombre de... C'est chaque cours de chassid, chaque cours, puisqu'ils vivaient comme dans des cours, dans des groupes, chacun a son usage, chacun a son mm-hmm. usage vestimentaire, chacun a son usage dans les prières, dans les nigunim, évidemment, là, entre les mojits et les gourds et les chabad, il y a des différences. Donc, je crois que c'est propre à la nature humaine, il me semble, mm-hmm. De voir que chacun veut se donner son caractère propre, son caractère particulier. Ce n'est pas que cela ne dépend pas de la volonté de se démarquer, mm-hmm. mais simplement de faire une petite différence qui, je pourrais presque dire que c'est de la coquetterie, hein, parfois, de dire, ah, moi je suis comme ceci, ouais. Je suis pas comme toi, je suis comme, voilà. C'est une manière de, je pense, d'aborder ce problème. Je ne sais pas si tout le monde pense de la même manière, mais c'est un moyen de le voir.
0: Alors, si on retourne maintenant sur cette question, voilà, Jacques Arnold, du hit parade, disons, des fêtes de la musique qui composent les fêtes de Tichri. Si vous deviez dresser alors un petit hit parade des prières, des mélodies incontournables de cette période, lesquelles choisiriez-vous ?
2: Alors, dans le mois de Tichri, on a l'embarras du choix, de faire une classification, c'est difficile. Moi, j'aurais mis en premier, en tête de liste, j'aurais mis les prières. J'aurais tendance à aimer ou à favoriser les prières qui sont simples. J'aime beaucoup ces contes racidiques dans lesquels on voit l'homme simple, qui demande des choses simples. Et il y a de nombreuses prières, notamment celle qui est célèbre de Ntanet Okef, où on parle à Dieu comme si on était en relation, je dirais presque d'égal à égal. On parle, ou même quand on dit Avinu Malkeinu, notre Père, notre Roi, il y a la double dimension du Père qui est un membre de la famille, qui est parents, et puis il y a le roi qui est la majesté, mais même à un roi on peut s'adresser. D'ailleurs, entre parenthèses, le mois qui précède Tichri, le mois de Elul, la Chassidoute nous dit que c'est le moment où le roi, Dieu est présent dans les champs. Les champs de la campagne, n'est-ce pas, il sort de son palais et il se met à faire sa tournée électorale. Voilà. Et les candidats vont, en général, ils vont sur le marché, mais nous, là, on est dans les champs. Et

0: de manière à ce qu'on n'ait pas besoin de passer pour avoir une audience, de passer par le chambellan et de demander un rendez-vous qui ne va jamais se faire. Dieu est dans les champs. Donc, il est donc accessible, il est donc proche. Eh bien, les prières qui, à mon sens, tel que je le ressens, les prières qui permettent de dialoguer, de parler en toute proximité, de donner l'impression qu'on est en dialogue de proximité, c'est ces prières-là que j'aime bien, qui me paraissent les plus attachées à Rosh Hashanah, à Kippour, et voilà. Donc, Avinu Malkenu et Ntanetoket, et peut-être encore, je rajoute un poème liturgique qu'on va lire demain soir, qu'on va chanter le soir de Rosh Hashanah. C'est Achot Ketana, qui est un poème qui est basé sur le Cantique des Cantiques. Le peuple d'Israël est comme une petite sœur. Là aussi, on ressent le lien familial, la proximité. Voilà ma tête de liste. Je ne sais pas si on doit en donner davantage.
1: Bah, pour l'instant, on va surtout sélectionner comme ça une des chansons que vous nous avez dont vous nous avez parlé, Wentane Tokef, et on va justement donc écouter un extrait dans la mise en musique de Yair Rosenblum associé au kibbutz Bet Hashita. Écoutons.

0: retrouver donc Wentane Tokef dans la mise en musique de Yair Rosenblum, associé au kibbutz Beit Hashita. Alors, Jacques, ce qui se passe aussi d'intéressant, c'est que certaines de ces prières, de ces liturgies, donc, vont dépasser le cadre de la synagogue et arriver dans la musique, disons, profane. On pense notamment, on en parlait avant cette interview, de cette reprise de Wentane Tokef, ou By Fire de Leonard Cohen, ou même Kol Nidre, qui a été interprété par Johnny Mathis. Qu'est-ce qui se passe quand ce passage est fait, en fait, quand une prière quitte la synagogue et devient une chanson, une œuvre destinée à un public beaucoup plus large?
1: En effet, c'est ce phénomène de prière qui sortent du cadre synagogal. C'est un phénomène intéressant. On trouve parfois le même phénomène. Je ne veux pas faire de comparaison hasardeuse, mais dans la liturgie chrétienne, mm-hmm. on trouve certaines prières qui viennent, qui sont utilisées à des fins artistiques. Ça peut être, je me rappelle quand j'étais enfant, on entendait l'Ave Maria chantée par Tino Rossi. Voilà, c'est une chose qui se fait, hein, mm-hmm. qu'un morceau de liturgie devienne. Deviennent quelque chose de courant, non, sans être pour autant profané à mon sens, mais ça devient un morceau à la portée de tous sur les ondes radiophoniques, ou, etc. Alors, revenons à notre sujet. Donc, nous avons dans les prières des Yamim Noraim, il y a plusieurs prières qui ont été utilisées, on va dire, au niveau du spectacle, au niveau artistique. Mmh. Alors, d'abord, Kol Nidre, on va commencer pour prendre ces exemples-là. Kol Nidre, d'abord, est une prière tellement touchante. Certaines personnes éloignées de la communauté vont au moins le soir de Kol Nidre à la synagogue pour ressentir à nouveau ce souvenir d'enfance, parfois, ou essayer de respecter les parents en se rendant à la synagogue pour Kol Nidre. Donc, certains artistes américains l'ont chanté au moment des spectacles. Ça pouvait être aussi parfois dans un spectacle pour une œuvre caritative ou pour un besoin de ce genre. Ce n'est pas une utilisation, je dirais, qui s'écarte du sacré de la prière. Henri Comasias m'avait dit un jour qu'il utilisait la version de Johnny Mathis quand il chante. C'est arrivé au gala de l'école Yavne, je me souviens, il l'avait chanté.
0: Bien, justement, écoutons cette version de Johnny Mathis, Kol Nidre.

0: Colnidré, magnifiquement interprété donc par Johnny Mathis. Alors, Jacques Arnold, parlez-nous un peu de cette prière de Colnidré.
1: Voilà, donc Colnidré, c'est un morceau tellement important que le public aime bien l'entendre, comme il entendrait un Yiddish et Mamé ou un autre morceau. C'est de la nostalgie, je dirais, de bonne qualité. Le second exemple que l'on peut, sur lequel on peut s'attarder quelque temps, c'est en effet Untane Tokef, qui a été utilisé, qui a été, je dirais, amplifié, en effet, dans le kibbutz. Dans le kibbutz, comment il s'appelle, on va dire, Beit Hashita. Beit Hashita qui se trouve dans le nord d'Israël. Je m'y suis rendu il y a quelques années, je m'étais rendu, et j'ai découvert en effet cette réalité du kibbutz. On nous avait accueillis et on nous avait montré ce qui s'était produit. C'est qu'en fait, dans ce kibbutz, lors de la guerre de Kippour, quand il y a eu la mobilisation générale, beaucoup des jeunes qui ont été convoqués en Milouim sont partis, et malheureusement 11 d'entre eux ont péri dans la guerre de Kippour, dans les premières heures, dans les premiers jours de la guerre, de ce kibbutz. Et quelques années plus tard, c'est un kibbutz qui n'est pas religieux, donc qui ne faisait même pas, il n'y avait même pas de prière de Kippour organisée. Donc quelques années plus tard, je crois que c'était dans les tout début des années 90, 89, 90, un des membres du kibbutz, Yair Rosenblum, a voulu que le jour de Kippour, qui est en même temps le Yahrzeit, c'est-à-dire l'anniversaire le jour anniversaire au cours duquel les combattants sont péris, eh bien ce jour-là, il a composé cette prière de Untanek Tokef dans une version, et là aussi je reviens sur cette idée, dans une version simple. On peut l'écouter, cette version, elle est simple, c'est pas de la chazanout de grande dimension, c'est comme un homme qui parle, comme une espèce de récitatif, d'oratorio chanté, avec une très très grande simplicité. Et puis, l'histoire a fait que des grands chazanim, une version orchestrée a été après réalisée, et puis on l'entend maintenant même dans des concerts, et dans certains synagogues, on l'utilise. Voilà l'histoire de ce Untane Tokef, et je terminerai avec Leonard Cohen, qui lui a également utilisé cette prière. D'ailleurs, entre parenthèses, Leonard Cohen était venu en Israël pour chanter pour les soldats lors de la guerre de Kippour, et il a donc utilisé il s'est inspiré de cette prière pour la traduire en quelque sorte en anglais, en faire un poème en anglais, ni ba'esh ou ni ba'maim, qui périra par le feu. Leonard Cohen était un homme qui était croyant, qui avait une grande foi, et il a montré par là qu'il avait sa foi sa foi reposait en Dieu, capable de décider de qui périra ou qui ne périra pas.
0: Et ben, vraiment, Jacques Arnold, on va écouter cette version donc de Untane Tokef par Leonard Cohen, Who by Fire, et on se quittera d'ailleurs sur cette magnifique chanson. Merci en tout cas d'avoir été avec nous et d'avoir tenté comme ça en une petite demi-heure de revenir sur cette immense tradition liturgique juive des fêtes de Tishri. Merci d'avoir été avec nous sur Canon Français.
1: Avec plaisir, merci, et Shana Tova.
0: Shana Tova.